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1: Bonjour, bienvenue sur Radio Écolo, Conseil Nature.
2: Nous sommes Clémentine et Nina, 10 ans. On adore les animaux et la nature et on a décidé de vous en parler dans cette émission.
3: Par exemple, nous allons vous parler des animaux, des mauvais traitements qu'ils subissent parfois, de comment réduire son impact sur la nature, des bienfaits des plantes, de la préservation des océans, etc., etc.
2: Et maintenant, commençons!
3: Aujourd'hui, nous allons parler de l'élevage des moutons.
2: Notre invité est le bélier Tricot.
3: Tricot, tu peux nous présenter les moutons?
4: Oui, évidemment. Nous sommes des mammifères quadrupèdes, herbivores, grégaires. Ça veut dire qu'on a quatre pattes, qu'on mange de l'herbe et qu'on vit en troupeau. On s'entend bien avec les chèvres. S'il y a deux mâles dans un troupeau, ils se bagarrent, mais c'est pour attirer les brebis car après, ils peuvent se réconcilier. Mais en général, nous suivons le premier mouton qui bouge. Et parfois, on suit d'autres animaux, comme le chat de la maison. On a une toison bouclée qui s'appelle la laine et des cornes différentes chez chaque espèce. Parfois, les brebis ont des cornes.
2: À quoi utilisent-on les moutons, Tricot ?
4: On utilise notre laine, notre viande, notre lait pour... Pour avoir notre laine, on nous tond avec une tondeuse spéciale et pas la tondeuse de papa. Avec la laine, on fait des pelotes de laine qui permettront de tricoter des pullovers qui grattent. On se sert également de notre laine pour faire des matelas, de l'isolation, de on pour la maison et du paillage pour les végétaux. On utilise le lait des brebis pour le boire directement. Attention à le faire bouillir avant de le boire pour éliminer les bactéries. On peut faire du fromage ou du yaourt. Pour récupérer notre viande, on nous tue. En France, en une année, plus de 5 millions de moutons sont envoyés à l'abattoir. Plus de 80% sont des agneaux de moins d'un an. On peut utiliser notre peau pour faire du cuir, mais il est moins épais et moins résistant que celui des vaches. On peut aussi utiliser nos cornes pour faire des jouets à mastiquer pour chiens.
2: Tricot, quelles sont les bonnes conditions de vie pour les moutons?
4: On est heureux si on est en troupeau, en plein air, avec plein d'herbes à brouter, des abris et des friandises de temps en temps, des pommes, des poires, du maïs. Dans des bonnes conditions, on peut vivre jusqu'à de 10 à 20 ans. Pour communiquer, on pousse des bêlements sonores. Ne pas prendre de moutons chez soi quand on aime les grasses matinées. On dit que la brebis bêle, mais que le bélier blatère. Nous sommes des animaux sociaux et nous avons besoin d'être ensemble.
2: Quels sont les problèmes avec les élevages intensifs de moutons, Tricot ?
4: Quand nous sommes dans des bâtiments d'élevage intensif, l'herbe nous manque et les conditions de vie sont mauvaises. Pour nous nourrir, les humains polluent car ils utilisent des grands espaces pour faire des plantations qui donneront notre nourriture. Comme nous sommes très serrés sur nos tout petits espaces, la moindre maladie peut se transformer en épidémie géante. Les agneaux sont vite séparés de leur mère et subissent un coupage de queue sans anesthésie. C'est très douloureux. Nous sommes parfois transportés sur des longues distances dans des conditions stressantes et ça pollue.
2: Tricot, connais-tu la bande dessinée Le génie des alpages?
4: Oui, je la connais, Célie, et les histoires d'un troupeau de moutons un peu zinzin dans les alpages. Notamment Romuald qui a un bélier complètement fou. Mais dans la réalité, les brebis et les béliers sont plus intelligents. Par exemple, les moutons ont beaucoup de mémoire et peuvent se rappeler d'un visage pendant des années. Ils peuvent ressentir beaucoup d'émotions. Ils peuvent tomber amoureux, être bons amis ou être dévastés quand un proche meurt ou est envoyé à l'abattoir. Par exemple, si une brebis perd son petit, une autre peut potentiellement partager ses ou son agneau.
2: Tricot, as-tu des conseils pour les auditeurs?
4: Vous pouvez acheter de la viande de qualité sûre où c'est marqué qu'elle ne provient pas d'élevage intensif. Ou alors, on peut devenir végétarien. Et il y a aussi des copies de viande à base de végétaux.
2: Merci Tricot.
4: Allez, salut, je retourne au pré.
2: On se retrouve dans un prochain épisode de Radio Écolo, Conseil Nature.
3: Une émission préparée et présentée par Nina et Clémentine.
2: À la réalisation Oscar Derchenko.

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0: passé.
1: Non, j'ai pas encore vu. Bienvenue, vous êtes sur Radio Campus Paris 93.9, vous écoutez Battle Jazz Galactica que vous avez écouté la semaine dernière en vous disant « Oh mais à 23h le lundi, mais qu'est-ce qu'on entend comme jazz, c'est formidable !»
2: Ouais, et on s'attendait pas à te retrouver ici, parce que j'avais dit que tu reviendrais pas, que t'étais éjecté et que c'était moi le président.
1: Non, le président c'est moi et toi tu es quelqu'un vraiment qui existe pour de vrai, tu es Greg de Villanova, tu es
3: mon cher en os,
1: moi je suis un artefact.
2: Un artefact, ouais. D'accord, voilà. Je vais ouvrir mon dictionnaire.
1: Oui, c'est comme un facteur, mais de l'art, tu vois.
2: Pas mal.
1: Eh oui, et donc dans cette émission, je passe des disques et ils sont malheureusement entrecoupés par tes disques, dans une sorte de battle, une surenchère de qui aura le plus beau disque, qui va sortir son meilleur track de sa collection, et en général, eh ben, c'est prévu à l'avance, les dés sont pipés, c'est moi. Non ? C'est pas non ? Non, tu me regardes.
2: Je ne dirai rien, les disques parleront pour eux-mêmes.
1: Les auditeurs te voient me regarder de travers.
2: Cher président, je ne te regarde plus de toute l'émission.
1: Très bien. Alors, le premier qui passe le disque à gagner, attention, t'es prêt. Voilà. On met en position, on monte les tranches.
2: Oh, alors encore une fois, t'es lent.
1: Mais j'étais pas prêt.

0: Qu'est-ce que c'était se précipiter ?
1: Se précipiter de condensé de saxophone, c'était Dollar Brand, a.k.a. Abdullah Ibrahim,
0: okay.
1: D'Afrique du Sud.
0: Pourquoi ils se sont rencontrés ? Parce qu'il y en a un qui joue doucement et l'autre qui joue vite.
1: Bah écoute, c'est parce que sinon, en fait, on aurait pu dire, mais c'est triste cette musique, c'est mélancolique.
0: Non, c'est pas ce que je dirais.
1: Et donc le gars est arrivé, il a fait... Non, c'est énervé. C'est pas triste, ni mélancolique, non, c'est
0: oui.
1: Fâché.
0: Oui.
1: Blues for B, Dollar Ibrahim, Abdullah Brand.
0: Oui.
1: Non, c'est... j'ai mélangé les cartes, en fait.
0: Je connais ces The Sun.
1: Eh ouais. The Sun in Latin Music.
0: C'est parce que tu l'as déjà passé.
1: Ah ouais.
0: Ouais.
1: Arrête.
0: Oui.
1: C'est en blague.
0: Non, c'est clair. Là, on arrive au bout de ta collection, au bout de... Bon, tu sais, à la combientième émission nous sommes
1: 278e.
0: Non. À la 81e émission.
1: Ah, bah forcément.
0: Et mon tableur dit que nous avons passé 750 disques.
1: Ouf. Pas mal.
0: Ça fait beaucoup.
1: Ça fait beaucoup de disques.
0: Ouais.
1: Donc 300 et des brouettes chacun.
0: Oui, c'est ça.
1: Bon.
0: Morceaux.
1: Ah.
0: Chansons.
1: Ouais, mais comme on met rarement deux morceaux du même disque...
0: Sauf toi, puisque t'arrives au bout de ta collection.
1: Non, mais après, il faut... après, il y a tous ceux sur lesquels on est passé en disant « Non, pas celui-là ». En fait, maintenant, il va falloir se dire « Ah, si, celui-là ». Mais comme j'arrive pas à me rappeler ce que j'ai mis, ce que j'ai pas mis, bah, ça devient difficile.
0: Je vais t'envoyer le tableur. Il est en CSV.
1: Non.
0: Bon, d'accord. Eh bien, je vais te faire découvrir quelque chose que je n'ai jamais passé. Hein. Un artiste que tu ne connais pas, qui est Art Pepper. Tu connais... Non, tu n'aimes pas Art Pepper. J'ai toujours pas réussi. Mais eh bien, les auditeurs se collent l'oreille au baffle pour l'écouter. Voilà.

0: que tu souffles bien, Earth Paper. Begin the Begin, ça s'appelle. Begin, toi. Comme un jeu de mots. Begin the Begin.
1: C'est un classique.
0: Oui, c'est un classique. C'est un classique très, très bien interprété. Merci. Merci beaucoup.
1: Bravo.
0: Merci à moi. Je me félicite. Je mets une médaille.
2: Radio.
0: Tiens.
2: Campus.
0: Je mets ma médaille parce que j'en ai déjà
2: Paris.
0: Plein.
1: Mais tu interromps Morgane qui parlait encore pour une fois.
0: Tiens, je vais la mettre sur une de mes épaulettes.
1: En plus, elle monopolise, elle laisse pas les Kenza, les Louis, les bidules s'exprimer.
0: On la choisit souvent.
1: C'est vrai. C'est parce que c'est la plus fidèle de tous ces jeunes gens.
0: Elle est en tournée en ce moment à Toulouse. Elle est à Toulouse pour supporter Battle Jazz Galactica diffusé. Tu le sais.
1: Bah ouais, on a besoin de punch.
0: Sur le 94.
1: Et elle a du punch. Elle est là à 18h, elle est réveillée.
0: Ah oui, elle tient un petit stand où elle vend aussi du pastis au maître, mais bon, c'est parce que on est obligé là-bas. Et il y a un petit stand dans le square, à côté de la Garonne.
1: D'accord.
0: Vous pouvez aller la voir et lui parler de Battle Jazz Galactica.
1: C'est au square Louis Blériot, d'ailleurs. Au square Louis Blériot, là-bas. Ouais, juste à côté de la Garonne.
0: Ouais,
1: si vous passez à Toulouse,
0: vous voyez
1: pas.
0: Le magasin de bricolage, là, qui est à côté de l'église.
1: À gauche.
0: Et sur la rue pavée avec les arcades, là.
1: Voilà.
0: Et voilà, il y a le square et Morgane vous attend.

0: Alléluia, t'as réussi à trouver un bon disque dans ta collection. Ah, mais c'est moi qui te l'ai offert. Je comprends.
1: Je pense que c'est parce que Georges Arvanitas, en l'occurrence, le pianiste émérite et formidable qu'on l'entend, a choisi d'intituler ce morceau Sing Sing. Donc, je pense pas que ce soit la référence à la prison de sinistre réputation aux États-Unis.
0: Où était Art Pepper?
1: Où était Art Pepper, notamment, et d'autres. Mais j'ai trouvé que c'était un clin d'œil sympa avec toi qui a cette drôle d'habitude de dire, au lieu de dire morceau ou titre ou. Voilà, tu dis cette chanson. Tiens, on va mettre une petite chanson.
0: Bah, oui.
1: Donc c'était un petit clin d'œil.
0: Oh ouais, c'est sympa.
1: À ton habitude de langage.
0: Oh, je suis touché.
1: Toute mignonne.
0: Oh, c'est
1: voilà.
0: Oh, vois, oh
1: copain,
0: là là.
1: Du copain avec Georges Arvanitas, Sing Sing sur un morceau instrumental.
0: Oh, finalement, quelques fois, je suis content de repartir pour une saison avec toi.
1: Oh,
0: c'est très très gentil,
1: c'est touchant. Hein.
0: Vraiment,
1: il est mignon.
0: T'as besoin d'argent?
1: Non, ça pas en ce moment, mais bon, si tu peux m'en donner un peu plus, c'est bien.
0: J'ai promis Art Blakey saison 2. Monsieur Art Blakey, saison 2.
1: Donc tu l'as?
0: Il est là.
1: Waouh!
0: Et il y a un monsieur qui chante. C'est une chanson là qu'on va entendre.
1: Bon, je vais poursuivre mon repas alors, parce qu'on est parti pour un bon quart d'heure.
0: Non, c'est raisonnable.

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2: Comment se porte ton déhanché?
3: Il fait pas exprès le monsieur, hein?
2: Il fait pas exprès de quoi?
3: Bah, il fait pas exprès de faire le caricature de trucs Will you come out, tout ça.
2: Will you come out and meet me tonight?
3: Ouais, un peu de calypso.
2: Ouais, un petit calypso de derrière les fagots avec tout un tas de latinos et de Sabu Martinez.
3: Ouais, on est plus que dans un film de Zorro, là. C'est...
2: Zorro, ouais, ouais, on est un peu plus au sud, ouais. C'est un peu plus au sud-est du Mexique.
3: Exactement.
2: Alors.
3: Hey.
2: Quoi?
3: Hein?
2: Hein. Hey, oh, hein?
3: On voyage.
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2: Mais on va pas très loin.
3: On voyage dans la culture.
2: Mais on voyage.
3: Voilà. On vous propose un voyage dans la culture.
2: Oh, c'est fou. Président,
3: oui,
2: tu files un mauvais coton.
3: Oh, mais j'ai un slogan.
2: Ouais.
3: Voyage dans la culture.
2: Voyage, voyage.
3: Bon, Battle Jazz Galactica, des disques qui tuent.
2: Des disques improbables, des blagues en veux-tu, en voilà. Deux garçons prêts à tout pour vous satisfaire et écraser l'autre.
3: Oui.
2: Ouais.
3: Allez. Alors, c'est quoi?
2: C'est triste et dissonant. J'ai trouvé un cocktail rare, assourdissant et malheureux.

0: L'histoire d'amour continue, Dedicated to You, par ce cher Freddy Hubbard, sur son album Body and Soul.
1: Président,
0: je t'aime, je voterai pour toi si seulement tu pouvais te présenter à nouveau. Ah. Mais les choses sont ainsi faites que
1: je ne peux pas cumuler.
0: Tu n'as pas le droit, tu ne peux pas faire ton petit cumulard et voilà. Et en plus, tu ne peux pas faire ton troisième mandat. C'est ta dernière année, président.
1: Je vais tout donner. Je vais tout donner parce que toutes les promesses que j'ai faites pour être en première année et en deuxième année et que j'ai pas pu tenir à cause des circonstances. Le détroit d'Hormuz, c'est pas de ma faute. La guerre en Ukraine, la méchanceté de Poutine et la débilité de Trump, c'est pas de ma faute.
0: Non.
1: D'accord ?
0: Non.
1: Hein ? Et le Covid ? C'est pas moi. Et la chaleur, c'est pas moi non plus.
0: Ouais.
1: Donc, tout ce que j'avais promis avant, qui était quand même une réconciliation nationale, va arriver maintenant.
0: Ah !
1: Et par exemple, je vais vous étonner, je vais tenir une promesse dès maintenant. C'est-à-dire que je m'engage à ce que l'émission s'arrête sans qu'on ne t'entende plus. Et comment je vais faire ? C'est simple, je vais mettre un disque de 20 minutes. Et
0: l'émission s'arrête sans qu'on m'entende plus.
1: Oui.
0: J'arrive pas à comprendre le sens de cette...
1: Tu vas comprendre, parce qu'on ne va plus entendre de bruit qui sort de ta bouche d'ici minuit.
0: D'accord.
1: Et ouais, on va entendre Jimmy Smith pendant 20 minutes. À la semaine prochaine.
0: À bientôt.

Bonjour à tous, c'est l'émission Couleur du Brésil qui commence sur Campus FM Toulouse. Je suis Carlos Lopes et à partir de maintenant, je vous présente le meilleur de la musique brésilienne en tout genre. Soyez le bienvenu à l'émission d'aujourd'hui, le 3 octobre 2026.

En raison d'un problème technique, souvenez-nous, samedi dernier, l'émission sur les compositeurs Arthur Velocay est restée incomplète. Nous allons donc la répéter intégralement aujourd'hui. Le pianiste, arrangeur et maître Arthur Velocay est inscrit dans l'univers limité des musiciens brésiliens qui sont revenus sur scène après des années d'oubli. Âgé aujourd'hui de 81 ans, Arthur a enregistré son premier album en 1972, qui n'a fait aucun buzz jusqu'en 2005, quand le rappeur américain Little Brother l'a découvert et utilisé dans l'un de ses morceaux dont il fait un tube. Ça a fait renaître la carrière de ce brillant compositeur, dont les bases se font sur le genre bossa nova, jazz et musique expérimentale. Valorisé et emballé, il lance l'album Nouveau do Urubu, considéré par le magazine Rolling Stone Brasil comme l'un des meilleurs lancements de l'année de 2016. Ce sont les riches sonorités de cet album qu'on va écouter maintenant. Cette émission est suggérée par notre cher auditeur Simon qui nous écoute à Montpellier. On commence par Nouveau do Urubu avec la participation de Seu Jorge, O Tempo e o Vento, e ó, Juliana, avec la participation de Danilo Caymmi.

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Avec Écho d'Éole, nous vous proposons, deux samedis par mois, de découvrir des œuvres musicales issues des activités du studio Éole à Toulouse. 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Aujourd'hui, Rocío Canovaliño. D'origine argentine, Rocío Canovaliño, invitée du 11e Forum Bypass présenté par Éole à Toulouse en novembre 2025, se définit elle-même comme compositrice et architecte d'intérieur. Elle est également cofondatrice et coordinatrice artistique de l'ensemble musical Orbis à Lyon. En 2020, sur une commande de Radio France, elle conçoit et réalise, dans les studios du GRM, groupe de recherche musicale à Paris, Ocno, une œuvre acousmatique inspirée d'une histoire de l'écrivaine argentine Silvina Ocampo, intitulée Ocno el Esclavo. À l'instar du texte dont elle s'inspire, l'œuvre s'avance dans une sorte d'entre-deux, celui de la limite entre le rêve et la réalité, et, considérant les circonstances technologiques de la composition, la limite de plus en plus ténue entre l'outil et la main. En épigraphe à cette œuvre, quelques phrases du texte de Silvina Ocampo. El ruido cambió de ritmo. ¿Qué puedo imaginar? No hay nada que imaginar. Todo está ahí. Ante los ojos y el oído que escucha. Yo, en la semioscuridad del cuarto, adivino las formas que me rodean. Le bruit a changé de rythme. Je peux imaginer. Il n'y a rien à imaginer. Tout est là, sous mes yeux et à l'oreille qui écoute. Moi, dans la pénombre de la chambre, je devine les formes qui m'entourent. Voici un extrait de Ocno, de Rocío Canovaliño, commande de Radio France pour l'émission Création mondiale de France Musique. Création en concert, le 14 février 2020, au Festival Présence, à la Maison de la Radio, Paris.

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0: Non mais écoutez, soyons sérieux. Je veux savoir avec qui sort ma fille, c'est normal. À première vue, elle a bon goût. Alors soyons amis.
1: C'est ça, oui, soyons amis.
2: Vous vous imaginez, vous, Laurent Demaison, plombier, épousé Dominique, et héritière d'une des plus grandes banques privées françaises. Hein?
3: Alors Thierry, c'est pour quand le mariage?
4: Fin septembre, début octobre.
3: N'est-ce pas mon petit chat?

C'est amusant. Bravo. Monsieur de Maison, conformément à votre souhait, votre anonymat sera scruté.

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1: Dites-moi, vous avez un découvert, hein? Et il y a un chèque qui se présente ce matin.
2: Oui, c'est pas une somme très importante.
1: Je sais, mon ami, je sais.

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0: Bonsoir à tous, V sur mesure, édition numéro 71. Après cette petite intro douce et sympathique, on va enchaîner avec un masterpiece de Madlib, tiré de son album Madlib Invades Blue Note. Ça s'appelle Slim's Returns.
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1: On reste dans le hip-hop. Alors pour le coup, pas jazzy du tout. Mais très punchy. Ah, c'est produit par

On écoute à présent Frika Badu and The Alchemist. Le morceau s'appelle Witch Doctor. Et c'est sorti cette année sur l'album Before the World Blows.

On va partir du côté de Montpellier. On ne va pas changer de tempo, mais changer plutôt de genre avec la dub de Tom Manzarek, sorti en juin 2026. On va donc écouter un morceau qui s'appelle Lowkey, sorti sur le EP One Shot.

on vient d'écouter un morceau qui s'appelle Alicia de Mess and Diamonds. Et suit maintenant autre morceau, autre tempo, tempo beaucoup plus down. Ce morceau s'appelle Dolce Far Niente. Donc c'est produit par Martin Roth et suivra ensuite un morceau de Tiger and Woods qui s'appelle Gin Nation.

Oui, le morceau, comme je le disais auparavant, s'appelle Gin Nation, mais évidemment, ce sont des boucles tirées d'un célébrissime morceau qui s'appelle Music and Light, composé par un groupe non moins célébrissime des années 80, un trio anglais qui s'appelait Imagination.

produit sur un EP qui s'appelle Running Out, du producteur Nenor. Le morceau qu'on écoute s'appelle Side Effect. Suivra ensuite, dans un autre registre, un registre plus hip-hop, morceau qui s'appelle Garfield Hated Mondays But Didn't Have a Job, qu'on pourrait traduire par Garfield déteste ou détestait les lundis mais n'avait pas de travail. Titre produit par Michael Christmas.

je n'ai pas pu résister. Non, du morceau qu'on vient d'écouter qui s'appelait Garfield Hated Mondays But Didn't Have a Job. Bien, il y avait un sample. Et ce sample, il est tiré du morceau qu'on écoute à présent. Morceau célébrissime des années 80 qui s'appelle I Can Go For That de Darryl

0: On va enchaîner avec une house qui va fricoter tour à tour avec ici le down tempo. Ensuite avec le jazz, avec le Brésil et la samba. Les morceaux qu'on va écouter successivement s'appellent Mezcal Blue Bath. Ensuite, on écoutera un remix de Yoruba qui se nomme No Wonder, suivi là d'un titre que j'adore, que j'avais découvert dans les années 2000 sur une compile mixée par le duo britannique Express 2 sur Ministry of Sounds. Morceau qui s'appelle Picture Highway de Human Arts.
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ce morceau très new jazz, remixé par Sean McCabb, aurait pu très bien sortir sur le label Schema dans les années 2000. Mais c'est sorti en juin 2026 sur le label Universo Positivo et ça s'appelle Ipanema Jazz. Immédiatement après, on écoutera A. Lavern Brown avec son track qui se nomme It.

enchaînement avec une house très disco. Ça s'appelle Raise the Vibration et c'est produit par Celestial Being.

produit par Bruconix. On change de rythme. On plonge dans des rythmes syncopés, ceux du Broken Beat. Avec ce titre, Together Reprise Dub. Sur l'album Changing Times.

On écoute à présent un grand classique de Broken Beat, sorti en 2002. Ça s'appelle Hold It Down. C'était produit par le génial duo qui s'appelait Four Hero et qui venait de la drum and bass.

toujours dans ce genre tellement sous-estimé qu'est le broken beat avec ce producteur qui s'appelle Don Surf et qui a produit donc en cette année 2026 ce morceau qui s'appelle The Model.

Broken Beat avec des accents cette fois-ci plus jazzy. C'est un morceau produit par Striton et David Kayode sur le label Sonar Collective et ça s'appelle Where We Started.

un cycle fini, on en commence un autre. Cette fois-ci, un cycle de drum and bass avec Adam F. Et ce track qui s'appelle Music in My Mind. Et c'est un remix de DJ Marky. Et Makoto Reboot.

Ce superbe morceau de drum and bass, très très dub, consonance très très très dub. Produit par Dubfizz, s'appelle Moonlit.

a ralenti le tempo. Tempo beaucoup plus doux. Morceau produit par Martin Roth et qui s'appelle Just More Sine Waves sur un EP qui s'appelle lui-même Just Like Sine Waves.

juste après ce joli Just More Sign Like Waves, on va écouter un morceau qui s'appelle Blast, puis un autre qui s'appelle Body Talk du producteur Leija Dub, et ensuite un autre encore qui s'appelle Never Lost.

On conclut donc ce V sur mesure, édition numéro 71, avec ce morceau qui pourrait être sorti tout droit des années 60, mais qui est sorti récemment, cette année, qui s'appelle If I Let You. Et avec ces jolies voix de The Womack Sisters. J'espère que vous aurez apprécié. À dans un mois. D'ici là, portez-vous bien. Bye bye.

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